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0: Oui.
1: Alors, voyez, ça te courit au niveau de la fille.
0: Il y a.
1: Voilà, les ouvriers, ils ont fait un gros pas.
0: Oui, quel lit.
1: Ça te courit, les gâteaux, elle est toi.
0: Mais il y a.

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0: Et Lola.
1: Et Lola Mafa.
0: Mafa.
1: Finality.
0: Mafa, je suis les loulous. Oui. Quiero el mismo teléfono.
1: Yo le digo.
0: Pero. Pues con Fai Mike.
1: Dale,
0: este
1: le digo. ¿Mm? Oye, este.
0: Le hizo tona.
1: Bueno, le pido una lesa.
0: ¿Mm? Alors, que j'ai dit, maman, il y a un cas où j'ai. C'est quel moment, hein?
1: Hein?
0: Il y a un coup à la caille, il peut faire casser la caille. Al chat GPT.